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3: Moose weather. Fog patches this morning with a high of 16, cloudy with showers into the afternoon with a high of 19, and into the evening and overnight cloudy with showers with a low of 11.
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